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0: 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Bonjour.
1: Bonjour. Seulement 6 départements du Sud-Est en vigilance orange canicule ce lundi et aucun département en vigilance orage. La baisse des températures se poursuit donc et on attend un net rafraîchissement d'ici mercredi selon Météo France. Sébastien Lecornu, au Porges, en Gironde aujourd'hui, où 183 habitations ont été détruites après le méga-feu de cet été. Le chef du gouvernement doit rencontrer des élus et sinistrés et parler de la reconstruction de la commune. Et puis dans les Landes, le feu n'est pas encore fixé mais il a perdu en intensité. L'incendie a ravagé environ 1700 hectares. Par ailleurs, l'un des pires feux de l'histoire de la Belgique est toujours en cours. Il a parcouru, lui, plus de 3000 hectares. Le gouvernement en crise après le piratage du fisc. Sébastien Lecornu doit aussi présider ce matin en visioconférence sécurisée une cellule interministérielle de crise après le piratage de la plateforme des impôts qui a concerné 678 000 comptes. L'incident révélé la semaine dernière a fait l'objet d'un dépôt de plainte et une enquête judiciaire est en cours. Une notification a été adressée à la CNIL et les usagers devraient être contactés individuellement à compter de ce lundi. Et puis toujours concernant ces piratages, les sénateurs socialistes ont réclamé hier dans un courrier adressé au président du Sénat, Gérard Larcher, la création d'une commission d'enquête. Le but, déterminer si ces piratages qui s'accumulent résultent de failles partagées entre les différents services de l'État. À l'international, Donald Trump annonce réduire considérablement la participation des États-Unis aux exercices militaires annuels organisés avec la Corée du Sud. Dans un message publié sur son réseau Truth Social, le président américain dénonce des manœuvres coûteuses mais aussi hostiles envers Pyongyang. Il invoque sa très bonne relation avec le dirigeant nord-coréen Kim Jong-un. Donald Trump estime que la Corée du Nord s'est montrée très respectueuse depuis son retour au pouvoir. Il y a eu beaucoup de sports ce week-end et notamment du foot avec les Lensois qui ont battu le Paris Saint-Germain lors du Trophée des Champions. Score final 1-0. Et puis en natation, on retient la très belle performance de Léon Marchand qui a réalisé un nouvel exploit en devenant champion d'Europe du 400 mètres nage libre à Saint-Denis. Les Français qui ont également décroché la médaille de bronze en finale du relais 4 fois 100 mètres 4 nages masculin. Enfin, on retient aussi la délégation tricolore en athlétisme qui compte désormais 11 médailles.

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0: Vous avez déjà entendu l'expression « ce n'est pas un vieux singe qu'on apprend à faire des grimaces ». Mais pourquoi utilisons-nous cette expression ?
2: Ah oui, tiens, pourquoi on dit ça ?
0: Allez, hop ! Petit saut dans le temps. Et nous voilà en 1546. C'est une expression que l'on doit en partie à Rabelais. On se plonge dans la lecture d'un de ses ouvrages intitulé « Le tiers livre » pour y lire un proverbe qui dit « Jamais vieux singe ne fit belle moue ». Mais il faudra revenir au 19e siècle pour que l'expression se transforme et devienne celle que l'on connaît actuellement. Tout le monde le sait, le singe est un animal qui est très grimacier. Il va de soi que, compte tenu de l'expérience qu'apporte l'âge, on peut parfaitement imaginer qu'un vieux singe n'a plus rien à apprendre dans l'art de faire des grimaces. Cette expression indique donc qu'une personne qui a vécu peut, grâce à son expérience de la vie, être très rusée et qu'il peut être bon de s'en méfier, ou qu'elle n'a rien à apprendre de celui qui lui fait la leçon, puisqu'elle la connaît déjà. En traversant quelques frontières, on apprend que l'animal choisi est le chien. Ainsi, les Allemands disent qu'il ne faut pas apprendre un vieux chien à aboyer. En espagnol, italien et même aux États-Unis, on ne peut apprendre de nouveaux tours à un vieux chien. Entre autres traductions possibles d'ailleurs. Voilà, maintenant vous le savez et vous dormirez moins bête ce soir.
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1: Bonjour à tous, l'horoscope de ce lundi 17 août, on commence avec les béliers. Vous aurez l'art de vous rendre incontournable, votre dynamisme fera des envieux. Les taureaux, d'anciennes relations peuvent refaire surface, ne prenez pas de distance, accueillez-les. Gémeaux, un moral au beau fixe, du dynamisme à revendre, vous êtes parés pour affronter cette journée. Les cancers, vous avez le recul nécessaire pour aborder les difficultés si elles venaient à se présenter. Les lions, une légère fatigue passagère pourrait vous surprendre, rassurez-vous, ça ne va pas durer. Vierge, votre bonne humeur et votre enthousiasme vous amèneront à faire de nouvelles rencontres. Balance, vous aurez envie de sortir, de voir de nouvelles têtes. La soirée sera parfaite pour vous. Les scorpions, de nouvelles perspectives s'ouvrent à vous. C'est le moment idéal de prendre une décision. Sagittaire, vous aurez l'impression de pouvoir tout accomplir aujourd'hui. Votre forme physique est incroyable. Les capricornes, tracas administratifs et financiers en série vous embrument le cerveau. Ne vous laissez pas submerger. Verseau, vous ne reculerez devant rien pour reconquérir celle ou celui que vous aimez. Et puis les poissons, ne prenez pas de risques financiers excessifs. Faites-vous plaisir, mais attention à vos comptes.
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1: Bonjour, beaucoup de sport ce week-end avec un bilan très positif pour l'équipe de France au championnat d'Europe de natation à Saint-Denis. Les Bleus décrochent 11 médailles, dont 4 en or, terminant 4e du classement général. Léon Marchand s'est illustré avec 2 titres individuels. De son côté, la jeune Marie-Ambre Molus s'est imposée sur le 100 mètres d'eau avec le record d'Europe à la clé. Prochain objectif majeur pour le clan français, les Jeux de Los Angeles. En athlétisme, 10 ans après sa médaille chez les juniors, Hilary Pacha décroche sa première breloque internationale chez les grands. La sauteuse en longueur française a obtenu la médaille de bronze au championnat d'Europe de Birmingham avec un bond de 6,98 m derrière l'italienne Larissa Lapicino et la britannique Jasmine Sawyer. Après des années de blessures et puis un changement d'entraînement à l'INSEP, la tricolore de 28 ans confirme enfin son potentiel. Nouvelle médaille également pour la France au championnat d'Europe d'athlétisme à Birmingham pour le perchiste Baptiste Thierry qui a décroché le bronze en effaçant une barre à 5,85 m au premier essai. À 25 ans, le Martiniquais s'offre sa première récompense continentale chez les seniors derrière le grec Emmanuel Karalis et l'intouchable suédois Armand Duplantis, sacré avec un saut à 6,15 m. Du football avec le RC Lens qui remporte le premier trophée des champions de son histoire. À domicile, les 100 et or ont battu le Paris Saint-Germain 1-0 avec une belle réalisation de leur nouveau capitaine Florian Thauvin. Réduit à 10 en première période, les Lensois ont résisté aux assauts parisiens bien portés par les arrêts de leur gardien Robin Rissé. Et c'est un coup d'arrêt pour le PSG après 5 succès consécutifs. Du football toujours avec un clap de fin en vue pour Cristiano Ronaldo. Dans une interview accordée au magazine Vogue ce week-end, la superstar portugaise de 41 ans, a annoncé que cette année serait probablement la dernière de sa carrière professionnelle. Il évolue actuellement avec Al Nassr en Arabie Saoudite. Le quintuple Ballon d'Or souhaite laisser un héritage spectaculaire et vise quand même la barre mythique des 1000 buts avant de raccrocher. Enfin du jamais vu pour le tennis de table tricolore avec à seulement 19 ans, Félix Lebrun est devenu hier le premier Français à remporter un grand match. C'est la plus haute catégorie de tournoi du circuit. Un titre en simple qui vient conclure un week-end parfait pour le prodige français déjà sacré juste avant en double aux côtés de son frère Alexis.
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0: Vos offres d'emploi avec France Travail, antenne de Terrasson-Lavilledieu. Offre 211 YYJD, la résidence Les 4 Saisons située à Terrasson recherche une ou un aide-soignant. Un mois d'expérience et un bac ou équivalent aide-soignant sont demandés. Le contrat proposé est un CDD de 6 mois de 35 heures par semaine. Offre 212 KCSF, Cap service à domicile situé à Terrasson recherche une ou un auxiliaire ou assistant de vie aux familles. Les débutants sont acceptés, un CAP, BEP et équivalent santé, titre DEAES ou ADVF, ainsi que le permis B sont demandés. Le contrat proposé est un CDD de 5 mois de 24 heures par semaine. Offre 211 SBZM. Cap service à domicile situé à Terrasson recherche également une ou un jardinier. 2 ans minimum d'expérience sur un poste similaire, un CAP, BEP et équivalent jardinage, ainsi que le permis B sont nécessaires. Le contrat proposé est un CDD de 8 mois de 26 heures par semaine. Offre 211 WNNV. L'hôtel des voyageurs situé à Hautefort recherche une ou un serveur. Le contrat proposé est un CDD de 6 mois de 20 heures par semaine. Toutes ces offres et le clic agenda sont disponibles sur francetravail.fr et crystalfm.org. 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
1: Bonjour messieurs, dames, bienvenue à bord du Caminade 6. On va faire une très jolie balade le long de la Dordogne sur environ 7 km. La Dordogne est un fleuve marchand. Comme la plupart des fleuves conséquents sur votre territoire, il a servi d'axe de transport. Ainsi, à partir du 2e siècle de notre ère, s'installent ces gabars, ces bateaux à fond plat. Ces bateaux à fond plat sont d'origine grecque. En grec, gabaros veut dire coquille de noix. Ces bateaux mis au point à l'origine pour naviguer sur la mer Noire, transportés par les Romains le long de la plupart des voies navigables d'Europe, assureront la navette fluviale vers les grandes cités comme celle de Bordeaux qui s'appelait Burdigala. Au 2e siècle de notre ère, c'était le chef-lieu de la Gaule Aquitaine. La Dordogne prend sa source sur le massif central, plus précisément sur le puits de Sancy qui est le plus haut sommet des Monts d'Or et qui culmine à 1886 mètres. À 1600 mètres jaillit la première des sources qui alimentera la Dordogne, la Dore. La deuxième source jaillit à 1300 mètres, c'est la Dogne. Se rejoignant, elles permettent ainsi à ce fleuve de s'étirer sur 483 km, de traverser 5 départements et 3 régions. La Dordogne, en termes de longueur, est le 5e fleuve de France. Enfin, un peu de géologie du Quaternaire. En effet, nous avons là des strates de calcaire à la base de ce rocher qui équivalent à la superposition de 11 glaciations et autant de périodes interglaciaires. Une période interglaciaire, c'est une période qui se déroule entre deux glaciations. Une période glaciaire, c'est une longue durée où le climat de la Terre descend de 5 degrés en température moyenne. Vous allez me dire, c'est pas beaucoup. Ça dépend où on est. En effet, au cercle arctique, c'est un coefficient de moins 25. Ça permet la formation d'une couche de glace de 3 km d'épaisseur sur le Groenland, sur le Canada, sur la Russie et également sur le nord de l'Europe. Conséquemment, le niveau des eaux pour la planète entière baisse de 150 mètres. Voilà pourquoi vous avez des lignes noires. Chacune de ces lignes noires correspond au retrait des eaux pour une durée de 70 à 90 000 ans, soit la durée d'une glaciation.

0: 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Bonjour.
1: Bonjour, on devrait respirer normalement cette semaine. 6 départements du Sud-Est sont en vigilance orange canicule seulement ce lundi. La baisse des températures se poursuit. On attend un net rafraîchissement à partir de mercredi selon Météo France. Des annonces attendues aujourd'hui pour reconstruire les communes détruites par l'incendie en Gironde. Le méga-feu qui avait parcouru 42 000 hectares et entraîné l'évacuation de 220 000 personnes. Le chef du gouvernement, qui était déjà sur place hier, a notamment visité la commune du Porge où 183 habitations ont été entièrement brûlées. Toujours sur le front des incendies dans les Landes, le feu n'est pas encore fixé, mais il a perdu en intensité. Il a ravagé, quant à lui, 1700 hectares. Par ailleurs, l'un des pires feux de l'histoire de la Belgique est toujours en cours avec 3000 hectares brûlés. Sébastien Lecornu qui va devoir aussi éteindre aujourd'hui les flammes de la polémique qui enfle après le piratage du fisc. Un énième vol de données qui concerne cette fois-ci 678 000 comptes et qui tombe mal pour le gouvernement, juste avant la mise en place de la facturation électronique et du contrôle d'identité qui doit être généralisé prochainement sur les réseaux sociaux. Le Premier ministre doit présider aujourd'hui en visioconférence une cellule interministérielle de crise. Les usagers concernés devraient être, quant à eux, contactés individuellement à compter de ce lundi. Toujours concernant ces piratages, les sénateurs socialistes ont réclamé hier, dans un courrier adressé au président du Sénat, Gérard Larcher, la création d'une commission d'enquête. Le but, déterminer si ces piratages, comme ceux dernièrement de la plateforme EduConnect ou bien encore du site de la NTS, résultent de failles partagées entre les différents services de l'État. À l'international, Donald Trump crée la surprise. Il annonce réduire considérablement la participation des États-Unis aux exercices militaires annuels organisés avec la Corée du Sud. Le président américain dénonce des manœuvres coûteuses et hostiles envers Pyongyang, alors qu'il a selon lui de très bonnes relations avec le dirigeant nord-coréen Kim Jong-un. En fin du sport, avec tout d'abord du football et l'exploit des Lensois qui ont battu hier le Paris Saint-Germain. C'était pendant le Trophée des Champions, score final 1-0. Et puis enfin, en natation, on retient la très belle performance de Léon Marchand qui a encore frappé. Il a réalisé un nouvel exploit en devenant champion d'Europe du 400 mètres nage libre à Saint-Denis.

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1: Bonjour à tous, l'horoscope de ce lundi 17 août, on commence avec les béliers. Vous aurez l'art de vous rendre incontournable, votre dynamisme fera des envieux. Les taureaux, d'anciennes relations peuvent refaire surface, ne prenez pas de distance, accueillez-les. Gémeaux, un moral au beau fixe, du dynamisme à revendre, vous êtes parés pour affronter cette journée. Les cancers, vous avez le recul nécessaire pour aborder les difficultés si elles venaient à se présenter. Les lions, une légère fatigue passagère pourrait vous surprendre, rassurez-vous, ça ne va pas durer. Vierge, votre bonne humeur et votre enthousiasme vous amèneront à faire de nouvelles rencontres. Balance, vous aurez envie de sortir, de voir de nouvelles têtes. La soirée sera parfaite pour vous. Les scorpions, de nouvelles perspectives s'ouvrent à vous. C'est le moment idéal de prendre une décision. Sagittaire, vous aurez l'impression de pouvoir tout accomplir aujourd'hui. Votre forme physique est incroyable. Les capricornes, tracas administratifs et financiers en série vous embrument le cerveau. Ne vous laissez pas submerger. Verseau, vous ne reculerez devant rien pour reconquérir celle ou celui que vous aimez. Et puis les poissons, ne prenez pas de risques financiers excessifs. Faites-vous plaisir, mais attention à vos comptes.
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1: Bonjour à toutes et à tous. L'info locale de proximité en terrassonné de ce lundi 17 août 2026. Suite aux orages de samedi soir, 1900 foyers ont été privés d'électricité en Dordogne. 15 à 20 interventions d'indice ont été nécessaires hier sur les routes du Périgord, notamment dans le Terrassonnais, le Sarladais, le Nontronais ou encore vers Mussidan. Aucune vigilance aujourd'hui et demain en Dordogne et en Corrèze. Une séance de cinéma en plein air ce soir lundi à 22h à Terrasson au parc La Planche près de la place de la Libération avec le film Des mignons et des monstres, tarif unique 5 euros. Sur l'agenda du Terrassonnais et alentour cette semaine, les entretiens du musée mardi et jeudi, c'est à 18h. Demain mardi avec Henri Delage, la conférence sera déplacée de la cour du musée de l'industrie à la salle socioculturelle du Lardin, salle climatisée. La rencontre sera consacrée au bouleversement de 1925, la verrerie qui vit ces dernières années, Progil qui débute une expansion exceptionnelle, certaines similitudes avec les mutations actuelles dans l'entreprise papeterie de Conda seront abordées, entrée libre. Et puis jeudi soir, ce sera la deuxième soirée qui aura pour thème le Terrassonnais dans l'Atlas de la Seconde Guerre mondiale en Dordogne avec Patrick Ranoux et Bernard Revirier. Une autre conférence demain mardi à 18h à Hautefort sur le thème Le corps souffrant avec Emmanuel Falk. Ce sera à l'office de tourisme entrée libre. À Terrasson, chaque soir cette semaine, un spectacle avec demain mardi à 21h Figaro divorce par la troupe de la Luzège. Une suite du mariage de Figaro de Beaumarchais avec une composition originale inspirée de chansons cultes des années 80. Un spectacle aussi drôle que tragique qui raconte notre monde contemporain avec ironie. Spectacle gratuit qui commencera à 21h précise pour 2 heures de spectacle assis, accessible dès 8 ans. Le 59e Tour du Limousin passera en Dordogne mercredi 19 août pour la deuxième étape sur les 4 qui sera donc 100% périgourdine. Les coureurs partiront de Salignac et Vigue et arriveront à La Nouaille, soit 184,2 km en passant par Carlus, Sainte-Mandane, Carsac, Poissant, Saint-Geniès, La Chapelle-aux-Bareil, Tonnac, Fanlac, Barse, Tenon, Saint-Orse, Grange-Danse, Nayac, Hautefort, Boisseuil, Sainte-Trie, Clairvivre, Payzac et La Nouaille. Mercredi 19 août, ce sera la dernière de l'été des mercredis du bassin avec 5 concerts gratuits sur 5 lieux différents au centre-ville de Terrasson. Les Agapes Place Bouquet recevront Parenthèse, du rock blues, le Bananas Café Avenue Charles de Gaulle recevra Brass Office Trio, c'est du groove cuivré. Le Drop et la Hacienda Place des Martyrs recevront Caroline Meniello, c'est un duo guitare-voix. Aux choses simples, Avenue Jean Jaurès recevra Moonsoul, c'est un duo vocal mixte. Et le Café de Bordeaux, Avenue Victor Hugo, recevra Bulle Marine, c'est du pop-rock. Cette soirée de mercredi, attention, du 19 août, sera suivie à 22h par le Bodega Tour au Parc de la Vergne, entrée libre à tous les concerts. Et puis jeudi soir 20 août à 21h, toujours à Terrasson, c'est un spectacle de hip-hop Le Crew, Place de la Libération. Spectacle qui avait reçu le coup de cœur du public au Festival Mimos de Périgueux en 2025. Toujours à Terrasson, vendredi 21 août, la finale des Joutes Nautiques à 19h30 sur le bassin de la Vézère et les Guingoiseries dans la ville ancienne. Samedi 22 août, ce sera la rando mob des Pétarous à la Noix, à la Cassagne. Départ des 300 mobs à 13h30 pour 90 km de randonnée. C'est complet pour les participants en mobilette. Au retour, repas la cochonnade à 20h et concert gratuit à 22h avec le groupe Les Zingueurs. Un vide-grenier est prévu dimanche et une bourse d'échange sur les deux jours. Un tournoi de molle qui était organisé hier à Terrasson par la nouvelle association Arter. 16 équipes ont participé au Parc de la Vergne. C'était la première édition de ce concours. Et puis, c'était vendredi, les obsèques de Jean Boisserie, Dinandier d'art à Cublac. Une très belle cérémonie civile sur la place du village avec les compagnons des Devoirs Unis du Tour de France venus très nombreux. Simon Charbonnier, Dinandier d'art, qui avait fait son apprentissage à Cublac, a rendu un hommage à Jean Boisserie. Écoutons quelques extraits.
2: Nous sommes réunis aujourd'hui pour accompagner Jean Boisserie dans son dernier voyage. Et lorsqu'il faut parler d'un homme comme Jean, les mots semblent presque trop petits. parce que Jean n'a pas seulement exercé un métier, il n'a pas seulement fabriqué des objets, il n'a pas seulement obtenu des titres et des distinctions. Jean a consacré sa vie à quelque chose de plus grand, faire vivre un savoir, un geste, une exigence, et les transmettre à ceux qui viendraient après lui. La curiosité, la passion de la matière et surtout cet amour du cuivre qui allait devenir une véritable vocation. Il aimait d'ailleurs rappeler avec cette humilité qui le caractérisait « Je suis un artisan, pas un artiste ». Cette phrase à elle seule dit beaucoup de gens. Elle dit son humilité. Elle dit aussi son respect pour ceux qui, avant lui, avaient créé les techniques, les gestes et les objets qu'il cherchait à comprendre. Elle dit enfin son attachement au travail bien fait. Pour Jean, la matière ne mentait pas. Il fallait la connaître, l'écouter, la comprendre, la dompter. Il fallait accepter de recommencer, de chercher, d'expérimenter. Et surtout, il fallait aller jusqu'au bout. Cette exigence l'a conduit à devenir en 1972, comme ça a été dit, meilleur ouvrier de France en chaudronnerie cuivre, puis en 1976, meilleur ouvrier de France en dinandrie d'art.
1: Voilà, c'était quelques mots en hommage à Jean Boisserie, dinandier d'art à Cublac, exprimé donc par Simon Charbonnier, dinandier d'art lui-même. Fin de cette édition, merci de l'avoir suivi.

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0: 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Bonjour.
1: Bonjour, la fin des fortes chaleurs en vue cette semaine. Il ne reste que 6 départements du sud-est en vigilance orange canicule ce lundi. Une baisse des températures qui devrait se poursuivre avec un net rafraîchissement à partir de mercredi selon Météo France. Des annonces attendues aujourd'hui pour reconstruire les communes détruites par le méga-feu qui avait parcouru 42 000 hectares en Gironde et entraîné évacuation de 220 000 personnes. Le chef du gouvernement, qui était déjà sur place hier, a notamment visité la commune du Porge où 183 habitations ont été entièrement brûlées. Il va aussi devoir répondre aux critiques. Et puis toujours concernant les incendies, bonne nouvelle, en tout cas dans les Landes, où le feu qui a parcouru 1700 hectares est désormais fixé. Sébastien Lecornu, aussi sur le front de la cybersécurité, de plus en plus critiqué en France après le piratage du fisc qui concerne 678 000 comptes et qui suscite l'inquiétude juste avant la mise en place de la facturation électronique et du contrôle d'identité sur les réseaux sociaux dès cette rentrée. Le Premier ministre qui doit donc présider aujourd'hui une cellule interministérielle de crise alors que les usagers concernés devraient être contactés individuellement à partir de ce lundi. Pendant ce temps, Emmanuel Macron va rendre visite aujourd'hui au maire des communes du Var touchées par les incendies. Il va remercier personnellement les pompiers qui se sont battus contre le feu pendant près de 3 semaines. Le président est sur place pour la traditionnelle cérémonie commémorant la libération de Bormes-les-Mimosas. Alors que les vacances se poursuivent pour certains, on y pense déjà. La rentrée, l'allocation de rentrée scolaire 2026 sera justement versée dès demain à 3 millions de familles avec des montants allant jusqu'à 466 euros selon l'âge de l'enfant. Et puis du côté des études, toujours le coût de la vie étudiante en 2026 a augmenté de 1,66% sur un an et de plus de 35% depuis l'élection d'Emmanuel Macron en 2017. Des chiffres de l'enquête annuelle du syndicat étudiant UNEF publiée aujourd'hui. Enfin, il y avait du sport ce week-end avec tout d'abord en football les Lensois qui ont battu le Paris Saint-Germain. C'était pendant le trophée des champions, score final 1-0. Et puis en natation, c'est Léon Marchand qui crée l'exploit en devenant champion d'Europe du 400 mètres nage libre à Saint-Denis. Les Français qui ont également décroché la médaille de bronze en finale du relais 4x100 mètres en 4 nages masculin.

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0: 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Bonjour.
1: Bonjour, la fin des fortes chaleurs en vue cette semaine. Il ne reste que 6 départements du sud-est en vigilance orange canicule ce lundi. Une baisse des températures qui devrait se poursuivre avec un net rafraîchissement à partir de mercredi selon Météo France. Des annonces attendues aujourd'hui pour reconstruire les communes détruites par le méga-feu qui avait parcouru 42 000 hectares en Gironde et entraîné évacuation de 220 000 personnes. Le chef du gouvernement, qui était déjà sur place hier, a notamment visité la commune du Porge où 183 habitations ont été entièrement brûlées. Il va aussi devoir répondre aux critiques. Et puis toujours concernant les incendies, bonne nouvelle, en tout cas dans les Landes, où le feu qui a parcouru 1700 hectares est désormais fixé. Sébastien Lecornu, aussi sur le front de la cybersécurité, de plus en plus critiqué en France après le piratage du fisc qui concerne 678 000 comptes et qui suscite l'inquiétude juste avant la mise en place de la facturation électronique et du contrôle d'identité sur les réseaux sociaux dès cette rentrée. Le Premier ministre qui doit donc présider aujourd'hui une cellule interministérielle de crise alors que les usagers concernés devraient être contactés individuellement à partir de ce lundi. Pendant ce temps, Emmanuel Macron va rendre visite aujourd'hui au maire des communes du Var touchées par les incendies. Il va remercier personnellement les pompiers qui se sont battus contre le feu pendant près de 3 semaines. Le président est sur place pour la traditionnelle cérémonie commémorant la libération de Bormes-les-Mimosas. Alors que les vacances se poursuivent pour certains, on y pense déjà. La rentrée, l'allocation de rentrée scolaire 2026 sera justement versée dès demain à 3 millions de familles avec des montants allant jusqu'à 466 euros selon l'âge de l'enfant. Et puis du côté des études, toujours le coût de la vie étudiante en 2026 a augmenté de 1,66% sur un an et de plus de 35% depuis l'élection d'Emmanuel Macron en 2017. Des chiffres de l'enquête annuelle du syndicat étudiant UNEF publiée aujourd'hui. Enfin, il y avait du sport ce week-end avec tout d'abord en football les Lensois qui ont battu le Paris Saint-Germain. C'était pendant le trophée des champions, score final 1-0. Et puis en natation, c'est Léon Marchand qui crée l'exploit en devenant champion d'Europe du 400 mètres nage libre à Saint-Denis. Les Français qui ont également décroché la médaille de bronze en finale du relais 4x100 mètres en 4 nages masculin.

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0: 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Bonjour.
1: Bonjour à tous. La canicule perd du terrain. 11 départements restent en vigilance orange, principalement autour de l'arc méditerranéen. À noter également que les Bouches-du-Rhône, le Var et le Vaucluse ont basculé en vigilance rouge pour les feux de forêt ce matin, sous l'effet du Mistral et de la Tramontane. Le Premier ministre est arrivé en Gironde ce matin avec plusieurs ministres afin d'y rencontrer des élus et représentants du département suite aux incendies. Il est également accompagné de 5 membres de la mission reconstruction pilotée par l'État. À son arrivée au Porge, la commune la plus touchée, Sébastien Lecornu, a été hué. Les méga-feux ont parcouru plus de 42 000 hectares dans la région cet été. Emmanuel Macron, lui, rend visite aujourd'hui aux maires des communes du Var touchées par les incendies du Gros Bessillon. Il remerciera personnellement les pompiers qui se sont battus contre le feu pendant près de 3 semaines. Le président est sur place pour la traditionnelle cérémonie commémorant la libération de Bormes-les-Mimosas. L'inquiétude également en Belgique. Le pays fait face au plus important incendie de son histoire. Les flammes ont déjà ravagé plus de 3000 hectares dans la réserve naturelle des Hautes-Fagnes. Mais bonne nouvelle, la pluie a commencé à s'abattre sur la Belgique. Le feu est contenu mais pas encore fixé. Retour en France, Sébastien Lecornu préside cet après-midi une cellule interministérielle de crise après le piratage informatique visant le fisc. L'exécutif prévoit parallèlement de contacter individuellement les 678 000 usagers concernés. Une enquête pour extraction frauduleuse de données et association de malfaiteurs a été ouverte. À l'international, l'épidémie d'Ebola qui frappe la République démocratique du Congo est devenue la plus meurtrière de l'histoire du pays, avec près de 5000 cas confirmés et 2300 morts. Sport et football, le RC Lens a créé la surprise hier soir en s'imposant à domicile 1-0 face au PSG, ce qui lui permet de décrocher le premier trophée des champions de son histoire. Côté cyclisme, c'est confirmé, Vince Vingegaard met un terme à sa saison après sa fracture de la clavicule lors d'une chute sur le Tour de France le mois dernier.

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0: 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Bonjour.
1: Bonjour à tous. Le Premier ministre Sébastien Lecornu est arrivé en Gironde ce matin avec plusieurs ministres afin d'y rencontrer des élus et des représentants du département suite aux incendies. Il est également accompagné de 5 membres de la mission reconstruction pilotée par l'État. Des annonces concernant la reconstruction sont attendues en tout début d'après-midi. À noter qu'en arrivée au Porge, la commune la plus touchée, Sébastien Lecornu a été hué. Les mégafeux ont parcouru plus de 42 000 hectares dans la région cet été. Sébastien Lecornu, qui présidera également cet après-midi une cellule interministérielle de crise après le piratage informatique visant le fisc. L'exécutif prévoit parallèlement de contacter individuellement les 678 000 usagers concernés. Une enquête pour extraction frauduleuse de données et association de malfaiteurs a été ouverte. Ce drame dans les Alpes-Maritimes, une femme de 60 ans a été hospitalisée dans la nuit de samedi à dimanche avec son pronostic vital engagé. Après avoir été violée et blessée à l'arme blanche dans les parties communes de son immeuble, un homme de 49 ans a été interpellé et placé en garde à vue. En Eure-et-Loire, un homme et une femme sont morts dans un accident d'ULM à Chanron en Gâtine hier matin. Une enquête a été ouverte. Alors que les vacances se poursuivent pour certains, on y pense déjà, la rentrée. L'allocation de rentrée scolaire 2026 sera justement versée dès demain à 3 millions de familles, avec des montants allant jusqu'à 466 euros selon l'âge de l'enfant. Et du côté des études, le coût de la vie étudiante en 2026 a augmenté de 1,66% sur un an et de plus de 35% depuis l'élection d'Emmanuel Macron en 2017, selon l'enquête annuelle du syndicat étudiant UNEF publiée aujourd'hui. À l'international, l'épidémie d'Ebola qui frappe la République démocratique du Congo est devenue la plus meurtrière de l'histoire du pays, avec près de 5000 cas confirmés et 2300 morts. Sport et cyclisme, fin de saison pour Jonas Vingegaard. Le cycliste victime d'une fracture de la clavicule lors d'une chute sur le Tour de France est forfait pour les Mondiaux de Montréal fin septembre.

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1: Bonjour à toutes et à tous. L'info locale de proximité en terrassonnée de ce lundi 17 août 2026. Suite aux orages de samedi soir, 1900 foyers ont été privés d'électricité en Dordogne. 15 à 20 interventions d'indice ont été nécessaires hier sur les routes du Périgord, notamment dans le Terrassonnais, le Sarladais, le Nontronais ou encore vers Mussidan. Aucune vigilance aujourd'hui et demain en Dordogne et en Corrèze. Une séance de cinéma en plein air ce soir lundi à 22h à Terrasson au parc La Planche près de la place de la Libération avec le film Des mignons et des monstres, tarif unique 5 euros. Sur l'agenda du Terrassonnais et alentour cette semaine, les entretiens du musée mardi et jeudi, c'est à 18h. Demain mardi avec Henri Delage, la conférence sera déplacée de la cour du musée de l'industrie à la salle socioculturelle du Lardin, salle climatisée. La rencontre sera consacrée au bouleversement de 1925, la verrerie qui vit ces dernières années, Progile qui débute une expansion exceptionnelle, certaines similitudes avec les mutations actuelles dans l'entreprise papeterie de Conda seront abordées, entrée libre. Et puis jeudi soir, ce sera la deuxième soirée qui aura pour thème le Terrassonnais dans l'Atlas de la Seconde Guerre mondiale en Dordogne avec Patrick Ranoux et Bernard Revirier. Une autre conférence demain mardi à 18h à Hautefort sur le thème Le corps souffrant avec Emmanuel Falk. Ce sera à l'office de tourisme Entrée Libre. À Terrasson, chaque soir cette semaine, un spectacle avec demain mardi à 21h Figaro divorce par la troupe de la Luzège. Une suite du mariage de Figaro de Beaumarchais avec une composition originale inspirée de chansons cultes des années 80. Un spectacle aussi drôle que tragique qui raconte notre monde contemporain avec ironie. Spectacle gratuit qui commencera à 21h précise pour 2 heures de spectacle assis, accessible dès 8 ans. Le 59e Tour du Limousin passera en Dordogne mercredi 19 août pour la deuxième étape sur les 4 qui sera donc 100% périgourdine. Les coureurs partiront de Salignac et Vigue et arriveront à La Nouaille, soit 184,2 km en passant par Carlus, Sainte-Mandane, Carsac, Poisson, Saint-Geniès, La Chapelle-aux-Bareilles, Tonnac, Fanlac, Barse, Tenon, Saint-Orse, Grange d'Anse, Nayac, Hautefort, Boisseuil, Sainte-Tri, Clairvivre, Paysac et La Nouaille. Mercredi 19 août, ce sera la dernière de l'été des mercredis du bassin avec 5 concerts gratuits sur 5 lieux différents au centre-ville de Terrasson. Les Agapes Place Bouquet recevront Parenthèse, du rock blues, le Bananas Café Avenue Charles de Gaulle recevra Brass Office Trio, c'est du groove cuivré. Le Drop et la Hacienda Place des Martyrs recevront Caroline Meniello, c'est un duo guitare-voix. Aux choses simples, Avenue Jean Jaurès recevra Moonsoul, c'est un duo vocal mixte. Et le Café de Bordeaux, Avenue Victor Hugo, recevra Bulle Marine, c'est du pop-rock. Cette soirée de mercredi, attention, du 19 août, sera suivie à 22h par le Bodega Tour au Parc de l'Avergne, entrée libre à tous les concerts. Et puis jeudi soir 20 août à 21h, toujours à Terrasson, c'est un spectacle de hip-hop Le Crew, Place de la Libération. Spectacle qui avait reçu le coup de cœur du public au Festival Mimos de Périgueux en 2025. Toujours à Terrasson, vendredi 21 août, la finale des Joutes Nautiques à 19h30 sur le bassin de la Vézère et les Guingoiseries dans la ville ancienne. Samedi 22 août, ce sera la rando mob des Pétaroux à la Noix, à la Cassagne. Départ des 300 mobs à 13h30 pour 90 km de randonnée. C'est complet pour les participants en mobilette. Au retour, repas la cochonnade à 20h et concert gratuit à 22h avec le groupe Les Zingueurs. Un vide-grenier est prévu dimanche et une bourse d'échange sur les deux jours. Un tournoi de molle qui était organisé hier à Terrasson par la nouvelle association Arter. 16 équipes ont participé au Parc de l'Avergne. C'était la première édition de ce concours. Et puis, c'était vendredi, les obsèques de Jean Boisserie, d'Inandier d'Art à Cublac. Une très belle cérémonie civile sur la place du village avec les compagnons des Devoirs Unis du Tour de France venus très nombreux. Simon Charbonnier d'Inandier d'Art, qui avait fait son apprentissage à Cublac, a rendu un hommage à Jean Boisserie. Écoutons quelques extraits.
2: Nous sommes réunis aujourd'hui pour accompagner Jean Boisserie dans son dernier voyage. Et lorsqu'il faut parler d'un homme comme Jean, les mots semblent presque trop petits. parce que Jean n'a pas seulement exercé un métier, il n'a pas seulement fabriqué des objets, il n'a pas seulement obtenu des titres et des distinctions. Jean a consacré sa vie à quelque chose de plus grand, faire vivre un savoir, un geste, une exigence, et les transmettre à ceux qui viendraient après lui. La curiosité, la passion de la matière et surtout cet amour du cuivre qui allait devenir une véritable vocation. Il aimait d'ailleurs rappeler avec cette humilité qui le caractérisait « Je suis un artisan, pas un artiste ». Cette phrase à elle seule dit beaucoup de gens. Elle dit son humilité. Elle dit aussi son respect pour ceux qui, avant lui, avaient créé les techniques, les gestes et les objets qu'il cherchait à comprendre. Elle dit enfin son attachement au travail bien fait. Pour Jean, la matière ne mentait pas. Il fallait la connaître, l'écouter, la comprendre, la dompter. Il fallait accepter de recommencer, de chercher, d'expérimenter. Et surtout, il fallait aller jusqu'au bout. Cette exigence l'a conduit à devenir en 1972, comme ça a été dit, meilleur ouvrier de France en chaudronnerie cuivre, puis en 1976, meilleur ouvrier de France en dinanderie d'art.
1: Voilà, c'était quelques mots en hommage à Jean Boisserie, dinandier d'art à Cublac, exprimé donc par Simon Charbonnier, dinandier d'art lui-même. Fin de cette édition, merci de l'avoir suivi.
3: 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Vos offres d'emploi avec France Travail, antenne de Terrasson-Lavilledieu. Offre 211 YYJD, la résidence Les 4 Saisons située à Terrasson recherche une ou un aide-soignant. Un mois d'expérience et un bac ou équivalent aide-soignant sont demandés. Le contrat proposé est un CDD de 6 mois de 35 heures par semaine. Offre 212 KCSF. Cap service à domicile situé à Terrasson recherche une ou un auxiliaire ou assistant de vie aux familles. Les débutants sont acceptés en CAP, BEP et équivalent santé, titre DEAES ou ADVF, ainsi que le permis B sont demandés. Le contrat proposé est un CDD de 5 mois de 24 heures par semaine. Offre 211 SBZM. Cap service à domicile situé à Terrasson recherche également une ou un jardinier. 2 ans minimum d'expérience sur un poste similaire, un CAP, BEP et équivalent jardinage, ainsi que le permis B sont nécessaires. Le contrat proposé est un CDD de 8 mois de 26 heures par semaine. Offre 211 WNNV. L'hôtel des voyageurs situé à Hautefort recherche une ou un serveur. Le contrat proposé est un CDD de 6 mois de 20 heures par semaine. 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
1: Bonjour à tous, Sébastien Lecornu s'apprête à annoncer les premières mesures pour la reconstruction suite au méga-feu en Gironde cet été. Depuis ce matin, le Premier ministre est dans le département.

accompagné de plusieurs ministres et de 5 membres de la mission Reconstruction. Il a rencontré plusieurs élus et représentants de l'État ce matin après avoir été hué à son arrivée à Porges, l'une des communes les plus impactées. Pour rappel, les méga-feux ont parcouru plus de 42 000 hectares dans la région cet été. On a également appris ce matin que l'activité touristique a été réduite de moitié cet été dans la région. Emmanuel Macron, lui, va rendre visite aujourd'hui aux maires des communes du Var touchées par les incendies du Gros Bessillon. Il remerciera personnellement les pompiers qui se sont battus contre le feu pendant près de 3 semaines. Le président est sur place pour la traditionnelle cérémonie commémorant la libération de Bormes-les-Mimosas. L'inquiétude également en Belgique. Le pays fait face au plus important incendie de son histoire. Les flammes ont déjà ravagé plus de 3000 hectares dans la réserve naturelle des Hautes Fagnes. Mais bonne nouvelle, la pluie a commencé à s'abattre ce matin sur la Belgique. Le feu est contenu mais pas encore fixé. Retour en France et une journée chargée pour Sébastien Lecornu puisqu'il va également présider cet après-midi une cellule interministérielle de crise après le piratage informatique visant le fisc. L'exécutif prévoit parallèlement de contacter individuellement les 678 000 usagers concernant. Une enquête pour extraction frauduleuse de données et association de malfaiteurs a été ouverte. Un avion d'entraînement de la base aérienne de l'armée de l'air de Salon de Provence dans les Bouches-du-Rhône s'est écrasé sur une route départementale ce matin. Ses 2 pilotes ont été légèrement blessés. Selon le ministère des Armées, une enquête est ouverte. Alors que les vacances se poursuivent pour certains, on y pense déjà à la rentrée. L'allocation de rentrée scolaire 2026 sera versée dès demain à 3 millions de familles. Son montant peut aller jusqu'à 466 euros selon l'âge de l'enfant. Fin de saison pour Jonas Vingegaard, le cycliste victime d'une fracture de la clavicule lors du Tour de France, est forfait pour les Mondiaux de Montréal fin septembre.

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0: Cet été, venez découvrir les grands sites du Périgord. Bienvenue à la grotte du Grand Roc.
1: Allez, on peut y aller. C'est parti.
2: Nous ne sommes pas encore dans la grotte, on est dans un tunnel qui a été creusé par l'archéologue Jean Maury. Okay. Et en réalité, c'est quand il est arrivé là que la grotte lui est apparue. C'était le 29 avril 1924. Et voilà ce qui a ému le découvreur, le banc de corail. Le banc de corail, c'est cet ensemble de cristallisations excentriques qui part dans tous les sens. Regardez, ça tourne, ça part vraiment dans toutes les directions inimaginables. Même ça arrive à faire, ça tournoie, ça arrive à faire des tourbillons de cristallisation dans la grotte. C'est un trésor, c'est un joyau qu'on a devant nos yeux aujourd'hui. L'une des formations les plus époustouflantes de la calcite. Ça se trouve donc en dessous de nous, donc devant nous, nous avons les triangles. On les appelle aussi les sols polygonaux. Alors c'est toujours pareil, c'est de l'eau et du calcaire qui agit, ce qu'on appelle ce liquide du carbonate de calcium. Et quand l'eau est immobile, dans un milieu stable, ça arrive à faire ces triangles. On dit que la calcite, elle a la forme d'un losange à six faces, on l'appelle le rhomboèdre. Et par-dessus, comme des œufs pochés, alors qu'on rien à voir, c'est des débuts de stalagmites, bon, qui auraient peut-être autour de 200-500 ans, hein, d'après une estimation à l'œil comme ça. Et tout par goutte, c'est un travail minutieux, long, goutte par goutte. D'ailleurs, on en entend quelques-unes. Oui. Incroyable, mais vrai, vous avez une épée. L'épée d'Excalibur, pour Jean Maury, c'était la croix. Voilà, il l'appelait la croix, qui s'est formée grâce à la rencontre d'une stalactite, une stalagmite. Donc les deux se sont réunis pour faire une colonne. Et l'eau peut dévier, vous vous souvenez, par capillarité et former deux bras, deux excentriques. Des événements, alors il y a la visite à la lampe tempête qu'on fait notamment tous les lundis et jeudis soirs.

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0: 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Bonjour.
1: Bonjour à tous. Sébastien Lecornu annonce les premières mesures pour la reconstruction suite au méga feu de forêt en Gironde cet été. Depuis ce matin, le Premier ministre est dans le département accompagné de plusieurs ministres et de 5 membres de la mission reconstruction. L'inquiétude également en Belgique. Le pays fait face au plus important incendie de son histoire. Les flammes ont déjà ravagé plus de 3000 hectares dans la réserve naturelle des Hautes-Fagnes. L'allocation de rentrée scolaire sera versée dès demain à 3 millions de familles avec des montants allant jusqu'à 466 euros selon l'âge de l'enfant. À l'international, l'épidémie d'Ebola qui frappe la République démocratique du Congo est devenue la plus meurtrière de l'histoire du pays avec près de 5000 cas confirmés et 2300 morts. Sport et football, le RC Lens a créé la surprise hier soir en s'imposant 1-0 face au PSG à domicile, décrochant au passage le premier trophée des champions de son histoire. Et puis fin de saison pour Jonas Vingegaard, toujours pas remis de sa blessure à la clavicule cet été.

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1: Le monde semble être en profonde transformation. Nous entendons parler de crise économique, de crise écologique, de crise éducative, voire même une crise sur le sens de nos vies. L'émission radio Carbone Zéro donne la parole à ceux qui font le choix de la cohérence pour pas à pas vivre le changement. Dans cette émission de Carbone Zéro, je donne la parole à Yves Guilaine, un défenseur du jardinage bio. Il vit au rythme de la nature grâce à une source, une éolienne et un panneau solaire. Une démarche pleine de cohérence pour ce jardinier respectueux de l'environnement, mais aussi soucieux d'harmonie et de beauté. Au jardin du Marais qu'il a créé, on découvre un monde d'équilibre et de plaisir. Un étonnant bestiaire d'animaux en bois, de tôle et de poterie, ponctue la promenade qui se termine dans la roulotte d'Yves. Rencontre avec cette graine de rebelle.
2: On est en lisière du Marais Brieron, hein, c'est le deuxième marais en surface après la Camargue. C'est l'estuaire de la Loire, enfin c'est la ville la plus proche, c'est Saint-Nazaire. Donc vous allez remarquer que j'ai la gouaille des Nazériens. Alors pourquoi ? Parce que je suis pas né, je suis né en Brière en 1945. Mais de parents réfugiés, c'est-à-dire la ville a été détruite en 43 pendant la guerre, et les gens se repliaient là où ils pouvaient, donc ils se sont repliés à la campagne, et voilà, moi je suis pour rien, je suis né à Saint-Liffard. Mais donc j'ai eu le temps de remplir mes bottes le jeudi et le dimanche dans le Marais Brieron, car en 1957 la maison a été enfin reconstruite. Alors, mes racines sont sur le Marais, et quand j'arrive ici en 1975, je deviens coupeur de roseaux dans le Marais Brieron. Ça a été mon activité principale. Alors, sans sécu, sans retraite, sans congé payé. Fallait rassurer Annick, puisqu'on était un couple, on est parti en 1970, faire un tour de France à cheval en roulotte. Alors, si on remonte 2 ans auparavant, moi j'avais 23 ans en 1968, je courais vite. Je trouvais que les CRS étaient lourdement équipés, j'ai trouvé vieux. Maintenant je les trouve terriblement jeunes, j'ai l'impression que c'est des gamins. Mais comme je courais vite et que maintenant je cours moins vite, j'ai compris depuis longtemps qu'il fallait manifester au quotidien. Alors, un tour de France à cheval et en roulotte, donc en 1970, Annick avait 21 ans, j'avais 25 ans. Je lui ai dit, tu veux rester jeune, on va pas cotiser à la retraite des vieux. Et nous voilà partis sur la route. Annick pour écrire et moi pour peindre. D'ailleurs, elle s'est rendue immortelle puisqu'elle a écrit un très beau livre, un très beau texte. Elle avait la musique des mots. Et Les Affranchis Jardiniers aux éditions Ilmer. Malheureusement, il est épuisé. Il n'y en a plus à la vente. Bon, mais un tour de France.
1: Pour en revenir déjà à cette histoire-là, parce que bon, tu vas vite, hein, tu passes très vite les étapes. Mais donc, 68, tu avais déjà ce côté de feu en toi, quoi. Tu avais déjà ce côté revendicateur.
2: Alors, oui, 68 n'aurait pas existé. C'est sans doute génétique. Enfin, j'en sais rien. Il y a des circonstances qui font que le sens de la révolte, on l'a depuis son enfance, sans doute. Moi, c'est ce que je crois qu'on ne change jamais. Dès l'école primaire, il y avait un curé qui m'obligeait à jouer au football. Je prenais toujours le ballon dans le dos, donc je me suis rendu compte assez rapidement que j'étais dans le sens inverse de la marche. Et puis, de 15 ans à 20 ans, j'étais plutôt ce qu'on appelle une graine de bagne. Et à mes visiteurs, je leur explique qu'il n'y a pas de mauvaise herbe. C'est des herbes au mauvais endroit, mais il n'y a pas de mauvaise graine non plus. Il suffit de la mettre au bon endroit.
1: Qu'elle trouve son équilibre et qu'elle puisse s'épanouir.
2: Quand j'arrive ici, coupeur de roseaux, fallait rassurer Annick de temps à autre. Je lui disais, il suffit d'être suffisamment riche pour vivre comme les pauvres. On a toujours vécu avec un tout petit budget.
1: Par choix, parce que là on est oui, quand même dans un modèle économique où on essaie de nous tirer vers le haut, on veut qu'on consomme, on souhaite qu'on achète, on souhaite qu'on capitalise. Donc toi t'étais vraiment, dès le départ t'as senti qu'il y avait un non-sens là-dedans.
2: Le voyage pendant 5 ans à cheval et en roulotte nous a remis les pieds sur terre, quoi, hein, disons. Mais n'étant pas nomade, 5 ans sur les routes... D'ailleurs, on s'en rendait compte couramment, puisque quand on laissait la roulotte quelque part 2-3 jours, on allait cueillir des petites fleurs et puis qu'on plantait tout autour. Donc c'était pas des impulsions de nomades, c'était des impulsions de jardinier qu'on avait, quoi. Donc on a acheté ce petit bout de marais en lisière de... Alors, pierre qui roule n'amasse pas mousse. Donc on avait un tout petit pécule dans notre tirelire et on a pu acheter qu'un petit bout de marais. Le facteur déclenchant, c'était quand même la fontaine communale. Il fallait trouver un point d'eau et c'était peut-être le seul point d'eau communal sur tout le pourtour de la lisière du marais Briéron. Et il était fait pour nous. Quand on est arrivé ici, on savait à peine reconnaître un poireau d'une carotte. En tous les cas, on ne connaissait pas les exigences pour les faire pousser. Mais les vieux du village, les anciens du village, qui étaient tous de bons jardiniers, quand ils passaient le dimanche, on était la curiosité, passaient la tête par-dessus la haie, ils regardaient ce qu'on avait fait, gratter la terre sur 10 mètres carrés, en balançant toutes sortes de graines sans savoir comment ça poussait. Ils haussaient les épaules et voilà ce qu'on entendait, c'était « off, off, off ». Bon, un tour de France à Choilet en roulotte, on rencontre un jardinier d'exception qui lui aussi a montré l'exemple de la décroissance depuis bien longtemps, Pépin Loup, un apiculteur dans les Landes. Premier jardin bio, d'ailleurs le petit loupard que j'étais, je ne savais même pas ce que ça voulait dire bio. On a fait les vendanges ensemble dans la région bordelaise, puisqu'il habite dans les Landes de Gironde. À l'automne suivant, quand on a acheté ici en 1975, il s'est déplacé et a rectifié la trajectoire, c'est-à-dire il nous a tracé trois planches potagères d'un mètre vingt, avec comme passe-pied la largeur d'un râteau, ou plus large, il me disait, si tu veux passer ta brouette. Il me dit, c'est le potager à la française. Lis bien ce livre. Le potager biologique de Claude Aubert au courrier du livre. Ah, toujours mon livre de référence, car des livres, je suis un autodidacte, des livres sur le jardinage, j'en ai toujours trois d'avance, et je passe mon temps le soir, évidemment, à lire quand il me reste un peu de temps avant de m'endormir. Mais je lis bien ce livre, et il me dit, lis-le bien, t'auras pas d'excuses, t'as une terre légère, donc une terre tourbeuse, t'as de l'eau partout. J'avais des petits chevaux de Camargue, t'as du crottin de cheval, tu devrais faire un beau jardin. Et l'année suivante, 1976, pas une goutte d'eau du 1er février au 1er septembre, pas une goutte d'eau, une grande année de sécheresse. Pas forcément une année de record de chaleur, mais une grande année de sécheresse, à travers l'Europe même. Et les vieux du village, on était toujours la curiosité et on les restait en quelque sorte avec la visite des jardins, donc les visiteurs qui viennent voir ce qui se passe dans les jardins du Marais. Les vieux du village passaient et alors là, c'était plus « oh !» et « ah ah !» Donc j'en ai conclu qu'il n'y avait pas de mauvaise terre, c'est les jardiniers qu'il faut mettre en cause.
1: Ouais. Tu disais qu'au début, tu ne reconnaissais pas une carotte, une tomate ou d'un poireau. Qu'est-ce qui fait, comment tu expliques au fond de toi, tu étais attiré par ce travail de la terre? Est-ce que c'était un moyen de tendre vers l'autonomie, un moyen de te reconnecter à une certaine forme de réalité naturelle ou pourquoi?
2: Alors oui, bien sûr, c'était la recherche de l'autonomie, c'est un fait. Mais mes racines étaient sur le marais, donc je suis à proximité, je suis à quelques kilomètres de là où je suis né, d'une part, et sachant que j'allais pouvoir, sur le plan financier, gagner ma vie en coupant les roseaux pour les vendre, pour faire des toitures en chaume, je savais que j'allais trouver mon autonomie. 5 ans sur les routes à faire des aquarelles, je n'avais pas envie de retourner dans le bâtiment. Donc voilà pourquoi je me suis arrêté là et on a commencé par un potager. Et pour nous, on voyait le potager comme une démarche politique, produire sa nourriture ou une partie de sa nourriture sans compter sur les autres.
1: Le petit budget, c'était une volonté?
2: Ah oui, bien sûr, c'était... On avait bien compris que faire la course au dollar, ça n'avait pas de cesse. Tandis que faire machine arrière, c'était le temps libre... Et surtout le temps libre, c'est-à-dire de remplir sa vie, quoi. De ne pas attendre la retraite pour vivre. Donc c'était vivre au temps présent.
1: Et ces 5 ans sur la route, est-ce que tu penses que ça t'a aidé à y voir plus clair dans ce que tu voulais par la suite? Parce que tu aurais très bien pu, au bout de 5 ans, se dire « bon, maintenant on se sédentarise et puis on retourne mener une vie plus classique comme, la plupart du comme le modèle qui était imposé dans les années 80 ».
2: Sûrement que la roulotte 2,70 m sur 2,20 m de large, avec 4 trous, On a bien compris que les maisons étaient toujours trop grandes. Et je n'avais pas l'intention de signer en bas de la page. Donc ici, cette cabane, j'habite une cabane. Mais il faut savoir qu'à travers le monde, il y a beaucoup plus de gens qui habitent dans des cabanes qu'il y a de gens qui habitent dans le béton. Il y a même près d'un demi-million de gens dans la rue. Alors, ce qu'on appelle les SDF, ceux qui veulent traverser la Manche à la nage, ceux qui arrivent par chance en vie sur la grève en Méditerranée. Et puis, il y a aussi les jeunes dans des camions pourris qui n'ont pas de boulot. Il y en a d'autres qui, à plusieurs, dans le même appartement. Tout ça, on pourrait dire que c'est des gens qui n'ont pas franchement de maison. Alors, si on comptabilise tous ces gens-là, ça fait un paquet de personnes. Moi, j'ai résolu le problème de l'habitat. C'était une roulotte. J'ai construit autour avec des matériaux de récup. J'ai construit ma maison pour 17 000 francs. C'est ce qui me permet de me lever à l'heure qui me plaît, de dire ce que je veux. Jamais fait un crédit de ma vie.
1: Tu as construit ta maison là où on est, donc ce lieu de vie, ça t'a coûté 17 000 francs, soit ça fait quoi ça? Ça fait 1 500 euros.
2: Alors, non, ça fait 3 000 euros. Entre 2 500 et 3 000 euros, quoi, si on veut aller par là. Mais avec Annick, je lui promettais, je savais bien, étant gravement malade, que ça n'aboutirait pas, mais je lui avais promis de lui faire une case africaine. Mais j'ai pas eu cette chance-là, elle est décédée avant.
1: Je reviens quand même à cette histoire de roulotte à deux. Est-ce qu'il y avait un projet? Quel était le but? Pourquoi vous avez choisi de prendre la route pendant 5 ans?
2: Annick pour écrire et moi pour peindre et pour fuir cette civilisation avec qui on n'était pas en harmonie. Quoi.
1: Et qu'est-ce que tu remets en question dans le monde dans lequel on vit aujourd'hui? Qu'est-ce que tu n'aimes pas? Qu'est-ce qui fait que tu es en désaccord par rapport à la réalité?
2: Alors là, c'est un sujet beaucoup trop vaste. Vous voyez bien que je tourne ce jardin, c'est un décor qui me permet de tourner le dos à mes contemporains. Aussitôt que je sors, hier, je vous dis pas, je suis allé me perdre dans les rues, dans les quartiers de Nantes avec les bretelles, ne retrouvant pas le périphérique. Et j'ai passé plus d'une heure à essayer de retrouver ma route pour revenir dans mon territoire. Et là, je peux vous dire que c'est sans doute la dernière fois que j'irai à Nantes.
1: Et donc aussi, tu as, parle-moi de ta démarche, parce que cette démarche d'autonomie aussi se traduit par tu produis ton énergie, tu produis...
2: Alors ici, jamais raccordé à la bombe atomique. Ouais, les gens qui me reprenaient autrefois, ils me disaient « Eh oh, c'est pas une bombe, c'est une centrale ». Eh bien, j'aimerais bien qu'ils me tiennent tête à l'heure actuelle. Je leur dirais « Allez donc poser la question à Tchernobyl ou à Fukushima pour savoir si c'est une bombe ou si c'est une centrale ». Bien sûr que j'ai milité, j'ai pris quelques grenades lacrymogènes, mais je me suis dit « Militer, c'est faire autrement ». Quoi. Donc ici, dès 1979, on installe ce petit aérogénérateur que vous verrez rarement tourner, parce que quand vous n'avez pas besoin de votre voiture, vous coupez le contact. Quand je n'ai pas besoin d'éolienne, je la freine.
1: Mais donc du coup, à cette époque-là, il y avait déjà cette forme d'énergie qui était celle de l'éolien.
2: Mais le petit éolien, c'est une source d'ennui quand même, parce que d'une part, à moins d'avoir un site, d'être sur une île déserte, enfin en quelque sorte, et d'avoir une éolienne à 2 mètres de haut, bon, pour la maintenance, ce serait d'une grande facilité. Mais dès l'instant que c'est une éolienne, c'est sur un mât, donc c'est l'entretien. Jusqu'à quel âge doit-on monter, l'agresser une fois par an, la préparer, la repeindre tous les 3-4 ans? Enfin, il y a une maintenance. Donc j'essaie toujours de dissuader les jeunes. Je dis, si vous avez un pécule, d'abord et avant tout le photovoltaïque. Mais l'éolienne, c'est quand même une source d'ennui. Mais je ne pourrais pas vivre sans éolienne, elle fait partie de la panoplie. Les anciens du village disent « on la voit plus tourner ». Je lui dis « écoutez, moi quand j'en ai pas besoin, je l'arrête ». Et moi aussi j'aimais bien la voir tourner, je l'ai laissé tourner 14 ans, nuit et jour. Enfin, beaucoup plus souvent le jour que la nuit, parce que la nuit il y a rarement du vent. Et j'aimais bien l'avoir tourné, mais je l'économise et c'est des roulements, c'est des bouts de ferraille qui se frottent les uns sur les autres. Donc il y a usure, entretien comme une voiture, et voilà pourquoi c'est une source d'ennui.
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1: Quels sont tes besoins en énergie ici? Donc tu parlais des ampoules, mais est-ce qu'il y a d'autres choses? Je vois pas forcément de télévision. Est-ce que tu as un frigo? Quels sont les...
2: Si, il y a une télévision. Il y a le strict minimum. Alors une télévision, il y a souvent des gens qui me disent « Ah bon ? Une télévision, si, puisque je ne veux pas voyager. J'ai horreur de voyager. Je voyage avec mes visiteurs, avec les livres que j'achète et les documentaires de la télévision. Le soir, je suis bien fatigué, donc la télévision, oui, mais pas de jouets électroniques dans ma maison, ni dans ma poche, ni dans ma voiture. Donc, c'est-à-dire pas de téléphone portable, pas d'ordinateur, car l'ordinateur, je bataille contre cette machine infernale. Je la trouve infernale, puisqu'il y a 10% de bonnes informations, ça veut dire qu'il y a 90% de merde.
1: Frigo ?
2: Alors, un réfrigérateur, mais là, grand dilemme, il a 17 ans, il vient de tomber en panne. Je suis en train de passer l'été sans frigo depuis 1998, et l'hiver, le réfrigérateur était toujours débranché vers la Toussaint et rebranché vers le 1er avril. Je produis du 24 volts courant continu, donc je n'ai que du matériel en 24 volts courant continu. Très mauvais réflexe de la plupart des gens qui utilisent les énergies renouvelables veulent absolument un convertisseur pour retransformer du 24 volts qui n'est pas dangereux en 220 alternatifs dont le rendement vous allez avoir une perte d'énergie. Donc il faut toujours essayer de trouver les accessoires qui correspondent au voltage de votre production. Le réfrigérateur que j'utilise consomme 5 fois moins que les vôtres. Entre la machine à laver et le réfrigérateur, dans une maison, c'est le réfrigérateur qui consomme le plus.
1: L'alimentation, parle-moi de ta vision de l'alimentation.
2: Alors, bon, l'alimentation, c'était pas mon domaine, c'était celui d'Annick, ma femme. Évidemment, elle avait une grande rigueur. Et notre vie commune, pendant 42 ans, était quand même à grande tendance végétarienne. Sur la fin de sa vie, on s'est remis à manger un peu de viande, mais c'était une fois ou deux par mois. Bon, le potager va me produire une bonne partie de ma nourriture.
1: Est-ce que tu peux me parler un peu de ton modèle économique, hein? Donc, comment est-ce que tu gagnes de l'argent et qu'est-ce que tu dépenses, quels sont les différents postes des dépenses mensuellement?
2: De son vivant, Annick a eu sa retraite avec un peu d'avance à 61 ans parce qu'elle avait atteint d'un cancer malgré avoir mangé bio pendant 42 ans, donc il n'y a pas de règle. Donc on a eu notre retraite en même temps. Moi j'avais 4 ans de plus qu'elle, donc j'ai eu à 65 ans. On a bossé un petit peu de ci de là de temps à autre avant de faire le tour de France à cheval et en roulotte d'une part. Donc on avait 350 euros chacun de retraite. Et avec la reversion de sa retraite, j'ai en ce moment 470 euros. En temps normal, je ne les dépense pas. Et quant à la nourriture, j'ai les comptes rendus de chèques que je fais, donc je peux savoir, je pourrais savoir, mais je l'ai pas fait. Annick la tenait ça scrupuleusement pendant des années, elle avait un carnet, mais je sais pas si je l'ai gardé ou si je l'ai brûlé, je peux pas vous dire.
1: Mais approximativement, les dépenses mensuelles, c'est quoi? Donc t'as l'alimentation, est-ce que tu as la voiture?
2: Alors,
1: ou est-ce que...
2: J'essaie d'aller à la station d'essence qu'une seule fois par mois. C'est-à-dire, je vais à la moitié de mon réservoir et en principe, j'ai une trentaine, 30, 35 euros d'essence par mois. Je vais faire quelques courses, mais je préfère mon vélo. J'ai même appris à mon petit chien faire du porte-bagages.
1: La voiture, l'alimentation, est-ce qu'il y a d'autres postes de dépenses? Non, pas forcément en fait.
2: Ben non, puisque je n'ai pas de facture d'eau, étant donné que le facteur déclenchant de l'achat de ce territoire, c'était cette petite fontaine qui était communale, que la mairie m'a vendue l'année dernière. Les gens du village même venaient avec des jerrycans le dimanche plutôt que d'aller acheter des bouteilles d'eau au supermarché. Seulement, les agriculteurs qui exploitaient les terres aux alentours, c'était deux frères, deux vieux gars qui ne buvaient pas l'eau de la fontaine, par contre. Ils prenaient 2 cuites par jour. Et quand ils sont morts, c'est mes copains d'école qui ont repris le flambeau et qui m'ont fait des champs de maïs. Et voilà, on a basculé également dans les nitrates.
1: Mais qu'est-ce qui fait que tes copains de classe, eux, sont rentrés dans la chimie, dans l'épandage de produits, dans les champs, et que toi, tu as toujours refusé ça?
2: Ça, je peux pas l'expliquer. C'est très difficile à expliquer. Mais des gens qui ont fait machine arrière, là le pourcentage, ça doit être 0,0, je sais pas quoi.
1: Mais ça n'a pas été un effort de ta part de faire marche arrière, c'était vraiment quelque chose de naturel ou de spontané?
2: Non. Moi, je suis parti dans le sens inverse de la marche, hein, comme je vous disais, et pour moi, c'est la seule route que je pouvais prendre. Je n'en vois pas d'autre. Et à 70 ans, je n'en vois pas d'autre. Jamais il m'est venu à l'esprit de repartir avec le peloton, le gros troupeau, quoi. Non, pas du tout. Je vois pas. J'ai jamais imaginé cette formule, quoi. Et je me souviens toujours de Russ Lagacy qui était venu ici, mais qui était venu pour m'enregistrer, mais finalement avait respecté mon choix. C'était un jour où j'étais peut-être pas très en forme. Quand on me pose des questions, parfois il me faut 48 heures pour pouvoir répondre. Je suis le plus rapide de l'Ouest pour jardiner, mais pour répondre, je suis pas toujours facile. Et c'est pour ça que je fais les questions et les réponses. Tout à coup, j'étais comme dans un tunnel. Et je lui ai dit, écoutez, j'ai l'impression, là, ce que vous me demandez, vous me remettez dans les mêmes conditions que quand j'étais gamin, dans le confessionnal du curé, qui me demandait mes péchés, et je ne savais pas quoi lui... Je ne savais pas quoi inventer, donc j'étais tétanisé, ne pouvant plus dire quoi que ce soit. En discutant quand même, parce qu'on avait passé un bon moment, elles avaient bien compris, elles disaient, ah oui, je me souviens, on est allé aider une bergère qui partait avec son troupeau en transhumance dans la montagne, dans la Drôme. Et pour se rendre utile, on essayait de les rassembler. Et la bergère excédait au bout d'un certain temps de ces deux Parisiennes qui essayaient de se rendre utile. Elle dit « Laissez-les, celles-là. C'est des marginales. Mais ne vous inquiétez pas, elles vont y aller quand même au même endroit. » Mais celle-là, elle ne s'intègre jamais au troupeau. Mais on est tous sur le même bateau. Voilà pourquoi je dis, si cette planète subit des catastrophes, c'est pas parce qu'on est écolo qu'on sera épargné. Hein. C'est pas parce qu'on a refusé d'être accordé à la bombe atomique que s'il y a un réacteur qui pète, on aura tous la même...
1: Le même sort, mais on n'y aura pas à contribuer.
2: Voilà, donc c'est ce qu'avec Annick on se disait. Au moment où il faudra enfourcher notre étoile filante, on dira au moins on n'a pas trop participé à bombarder le paradis.

0: Et ce qui est intéressant, c'est aujourd'hui, tu as entendu parler de cette obsolescence programmée, hein, les nouvelles machines qui sont construites pour tomber en panne.
1: Ouais, bah oui, ça, et c'est pas d'aujourd'hui. Hein. Et ma machine à laver, tu sais quel âge elle a? Elle a au moins 50 ans, parce que ça fait 40 ans que je suis là, c'est une amie qui l'a réformée, et c'était une machine de bas de gamme, mais réparable. Ça s'ouvre c'est un couvercle, enfin il y a un cercle, on enlève un boulon pour enlever pour changer les roulements mais je lui fais faire que le lavage parce que je chauffe l'eau au bois, c'est-à-dire à l'extérieur ça ressemble à un barbecue, c'est un bidon un chauffe-eau en inox mis à l'horizontale sur deux parpaings, je brûle toutes les saloperies de mon jardin. Une demi-heure après, l'eau est chaude, ce sera demain matin. La lessive, c'est tous les lundis. Hein. J'ai conservé le rythme que Annick avait.
0: Comment est-ce que tu agences ton temps? Donc, j'ai compris que le lundi, c'est lessive, par exemple. Mais est-ce que tu as quelque chose qui va rythmer ta journée? Comment tu organises ton temps?
1: Je veux bien la remplir, c'est pour ça que je jardine. À chacun ses conneries, mais le soir sur mon agenda, je note tout ce que j'ai fait de la journée et là j'ai eu l'impression de remplir ma vie, d'être heureux, de me coucher en me disant au moins je vais pouvoir dormir tranquille d'une part, ne pas être réveillé par des armes automatiques. Ça c'est le luxe qu'on a pour l'instant. Espérer que ça dure. Et alors, je note sur mon agenda. Et c'est mon ordinateur. J'ai pas besoin de cordon ombilical à bombe atomique.
0: Alors, par exemple, Pierre, t'as fait quoi ?
1: Enregistré. Les températures mini, maxi, la direction du vent, l'ensoleillement, ce que j'ai fait, ce que j'ai vu, le nombre de visiteurs aussi, ça m'intéresse. La pluviométrie dans la marge, le niveau du marais. Depuis, je peux vous sortir, j'en ai une quarantaine comme ça sur une étagère.
0: Et par exemple, la journée d'hier, on peut faire l'inventaire de hier ?
1: Ah oui, alors hier...
0: À quelle heure elle a commencé ?
1: Alors hier, je me suis levé un peu plus tôt parce que je suis parti enterrer une amie à Nantes, mais il a fait 8 degrés... Ah non, c'est pas hier, ça, je me trompe de jour. Attendez, hier c'était le 8 août. Il a fait plus 10 dans la nuit au plus frais. 23 au maximum, il y a eu un ensoleillement avec quelques nuages passagers et une brise de mer de sud-ouest en fin d'après-midi, comme à chaque fois quand il fait beau. Et puis, donc je suis allé au cimetière parc de Nantes, et puis j'ai eu 28 visiteurs dans le jardin, et donc Fanny et mon petit-fils Volodia et qui m'a vendu deux pastels.
0: Ah oui, tu as la galerie là-bas dans le jardin, c'est ça?
1: Oui, on va vous ouvrir ça tout de suite.
0: Tes enfants, donc ils sont encore là? Tu disais ta fille va venir tout à l'heure, ils ont fait le choix de vivre un peu à ta manière?
1: Ah oui, non, c'est plus compliqué que vous allez pouvoir l'imaginer là. Ici, n'a vécu ici que Corinne, ma belle-fille, que je viens d'adopter.
0: Yves, ton année, comment tu la décomposes? Ouais, comment tu vis sur l'année avec le soleil, parle-moi de ton rythme annuel. On a parlé un peu de la journée, hein, où alors, tu disais que t'écrivais tout sur la journée.
1: J'ai choisi cette vie-là pour me lever à l'heure qui me plaît. Il me faut 8 heures de sommeil, donc si j'éteins à minuit, je suis jamais avant 8 heures debout. Et c'est bien assez tôt pour faire des conneries. Hein? Bon, mais... Après, je suis toujours en retard puisqu'ils nous changent les horaires. Ils ont même prévu de changer l'année et le siècle l'année prochaine, paraît-il, hein, qu'ils veulent nous passer tout de suite au 23e siècle.
0: En tout cas, en 2016, ils veulent faire ça, ouais.
1: Hein?
0: En tout cas, ils veulent nous passer en 2016 l'année prochaine.
1: Oui, peut-être, oui. Alors, bon, moi, ma pendule reste à l'heure d'hiver, et l'heure d'hiver, c'est déjà une heure d'avance par rapport au soleil. Donc, je suis déjà en retard par rapport au soleil. Mais après, j'essaie de me rattraper un peu aux branches, c'est-à-dire je bosse jusqu'à la nuit tombante. Ouais. Et alors, je jardine 24 heures sur 24, hein, ça, vous l'avez remarqué, je suis pas de Marseille, mais jusqu'à la nuit tombante pour mon plaisir et celui de mes visiteurs. Le soir, en lisant des livres sur jardinage, bien sûr, j'en ai toujours deux ou trois d'avance, et j'aurais passé d'une vie pour tout lire. Et puis après, la nuit, en rêvant de jardin. Voilà, donc comment je remplis mes journées. Alors que ce soit l'hiver, le printemps, l'automne ou l'été, c'est toujours... évidemment, les jours sont plus courts à certains moments, plus longs parfois. Je m'adapte aux circonstances, mais pour être heureux, il faut jardiner. Donc je jardine tous les jours. Ouais.
0: Ouais, dernière question. Là, donc la participation au jardin, donc c'est 5 euros pour les gens qui viennent le visiter. Ouais. Est-ce que cet argent, tu le réinvestis dans le jardin ou comment est-ce qu'il est utilisé ?
1: En ce moment, j'achète des terrains pour l'agrandir, histoire de me débarrasser un peu de ce pécule. Quant au reste...
0: Donc t'es pas du tout dans une démarche économique, tu veux pas capitaliser, garder en banque pour pouvoir...
1: Non, ce qui m'emmerde, c'est d'en avoir... parce que j'avais une femme qui était extrêmement économe. On a vécu longtemps avec un minuscule budget quand on était jeune, et c'est là où on aurait peut-être eu le plus de besoins. Quand en vieillissant, on se retrouve avec un pécule. Donc dès que je vais avoir fini d'acheter ces bouts de terrain... je les achète en pacte tontini avec ma fille aînée, puisque je pourrais pas lui léguer autant de choses qu'aux autres, puisqu'elle sera obligée de rembourser 60% à l'État, étant donné qu'elle a eu un premier nom, elle aura beau changer son nom. Mais après, je garderai un peu de réserve, puisque tout le monde me dit d'être prudent, mais j'ai 3 livrets d'épargne et je vais m'en débarrasser de 2, donc je vais les donner aux enfants. Des enfants qui méritent bien, puisque je les ai en partie pas élevés, donc j'ai élevé que Corinne, la fille d'Annick.
0: Ok. Qu'est-ce que c'est que le bonheur ?
1: Alors, le bonheur, ça se fabrique. Ce n'est pas à vendre, et heureusement, parce que je crois que les plus riches auraient déjà tout accaparé.
0: Et quels sont tes besoins ?
1: En vieillissant, on a de moins en moins de besoins. J'ai tout ce qu'il me faut. J'ai pas vraiment besoin, quoi.
0: Ton rêve ?
1: Le rêve, il y a longtemps que je le vis. Ouais, et j'ai commencé, dès 1970, à rêver ma vie. Parce que la réalité est trop dure. Donc je pense, et quand, souvent les gens, quand ils viennent ici, ils voient parfois, ça leur donne l'impression d'avoir plein de légumes dans le jardin. Il y a juste ce qu'il faut, ou si j'en ai un petit peu plus, j'en donne à mon entourage. Mais je ne vends que du rêve, et j'essaie de rêver ma vie.
0: Yves, merci, merci à toi. Dans cette émission Carbone Zéro, vous avez entendu Yves Guilaine.
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0: 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Bonjour.
1: Bonjour à tous. Sébastien Lecornu annonce les premières mesures pour la reconstruction suite au méga feu de forêt en Gironde cet été. Depuis ce matin, le Premier ministre est dans le département accompagné de plusieurs ministres et de 5 membres de la mission reconstruction. L'inquiétude également en Belgique. Le pays fait face au plus important incendie de son histoire. Les flammes ont déjà ravagé plus de 3000 hectares dans la réserve naturelle des Hautes-Fagnes. L'allocation de rentrée scolaire sera versée dès demain à 3 millions de familles avec des montants allant jusqu'à 466 euros selon l'âge de l'enfant. À l'international, l'épidémie d'Ebola qui frappe la République démocratique du Congo est devenue la plus meurtrière de l'histoire du pays avec près de 5000 cas confirmés et 2300 morts. Sport et football, le RC Lens a créé la surprise hier soir en s'imposant 1-0 face au PSG à domicile, décrochant au passage le premier trophée des champions de son histoire. Et puis fin de saison pour Jonas Vingegaard, toujours pas remis de sa blessure à la clavicule cet été.

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0: 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Bonjour.
1: Bonjour à tous. Après les incendies qui ont ravagé la Gironde et les Landes, le Premier ministre Sébastien Lecornu a annoncé 12 millions d'euros d'aide aux collectivités sinistrées. Le gouvernement veut aussi accélérer la reconstruction avec des permis de construire délivrés sous un mois. Les entreprises bénéficieront d'un moratoire sur certaines cotisations et 6 millions d'euros seront également débloqués pour soutenir les agriculteurs et relancer la production. Le total des aides pourrait dépasser les 100 millions. Un avion de formation de l'armée de l'air et de l'espace s'est écrasé ce matin à Salon de Provence, dans les Bouches-du-Rhône. Les deux membres d'équipage, un instructeur et un élève pilote, sont heureusement légèrement blessés. Une enquête a été ouverte pour déterminer les circonstances de

de l'accident. Et puis une collision entre deux bateaux de plaisance a fait 10 blessés cette nuit au large de Théoul-sur-Mer dans les Alpes-Maritimes. 4 personnes sont en urgence absolue. Un homme de 22 ans est également porté disparu. Et malgré d'importantes recherches, les secours ont décidé d'arrêter les opérations en fin de matinée et une enquête a été ouverte. À l'international, Donald Trump hausse encore le ton autour du détroit d'Ormuz. Le président américain a menacé Oman de bombardement si le pays venait à se mettre en travers d'un éventuel accord sur ce passage maritime stratégique. Depuis plusieurs semaines, l'Oman et l'Iran négocient de leur côté sur la circulation des navires. Retour en France, où depuis ce lundi, les finances publiques contactent les 678 000 Français concernés par le piratage du site des impôts. Ils seront prévenus par mail ou par courrier sans aucune démarche à effectuer. Attention toutefois aux arnaques, des cybercriminels pourraient profiter de cette fuite de données pour envoyer de faux messages. Et enfin, triste nouvelle avec l'actrice américaine Hayden Panettiere qui est morte à l'âge de seulement 36 ans. Connue pour ses rôles dans Heroes et Nashville, elle avait obtenu 2 nominations aux Golden Globes. Les circonstances de sa mort n'ont pas été communiquées par sa famille.

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0: 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Bonsoir.
1: Bonjour à tous. Après les incendies qui ont ravagé la Gironde et les Landes, le Premier ministre Sébastien Lecornu a annoncé 12 millions d'euros d'aide aux collectivités sinistrées. Le gouvernement veut aussi accélérer la reconstruction avec des permis de construire délivrés sous un mois. Les entreprises bénéficieront d'un moratoire sur certaines cotisations et 6 millions d'euros seront également débloqués pour soutenir les agriculteurs et relancer la production. Le total des aides pourrait dépasser les 100 millions. Un avion de formation de l'armée de l'air et de l'espace s'est écrasé ce matin à Salon de Provence, dans les Bouches-du-Rhône. Les deux membres d'équipage, un instructeur et un élève pilote, sont heureusement légèrement blessés. Une enquête a été ouverte pour déterminer les circonstances de l'accident. Et puis une collision entre deux bateaux de plaisance a fait 10 blessés cette nuit au large de Théoul-sur-Mer dans les Alpes-Maritimes. 4 personnes sont en urgence absolue. Un homme de 22 ans est également porté disparu. Et malgré d'importantes recherches, les secours ont décidé d'arrêter les opérations en fin de matinée et une enquête a été ouverte. À l'international, Donald Trump hausse encore le ton autour du détroit d'Ormuz. Le président américain a menacé Oman de bombardement si le pays venait à se mettre en travers d'un éventuel accord sur ce passage maritime stratégique. Depuis plusieurs semaines, l'Oman et l'Iran négocient de leur côté sur la circulation des navires. Retour en France, où depuis ce lundi, les finances publiques contactent les 678 000 Français concernés par le piratage du site des impôts. Ils seront prévenus par mail ou par courrier sans aucune démarche à effectuer. Attention toutefois aux arnaques, des cybercriminels pourraient profiter de cette fuite de données pour envoyer de faux messages. Et enfin, triste nouvelle avec l'actrice américaine Hayden Panettiere qui est morte à l'âge de seulement 36 ans. Connue pour ses rôles dans Heroes et Nashville, elle avait obtenu 2 nominations aux Golden Globes. Les circonstances de sa mort n'ont pas été communiquées par sa famille.

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0: 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Bonsoir.
1: Bonsoir à tous. Il a fait encore très chaud aujourd'hui avec jusqu'à 39 degrés dans le Var, mais les températures continuent malgré tout de baisser de manière générale. Demain à 6h du matin, plus aucun département ne sera concerné par l'alerte orange canicule. Et après les incendies dévastateurs du sud-ouest, le gouvernement a annoncé un vaste plan de reconstruction. Sébastien Lecornu a présenté une série de mesures dont le coût pourrait dépasser les 100 millions d'euros. Parmi elles, 12 millions seront versés aux collectivités pour la Gironde et pour les Landes. L'objectif est d'aider rapidement les territoires touchés à financer les travaux et à relancer leur activité. Et une collision entre deux bateaux de plaisance a fait 10 blessés cette nuit au large de Théoul-sur-Mer dans les Alpes-Maritimes. 4 personnes sont en urgence absolue. Un homme de 22 ans est également porté disparu et une enquête a été ouverte. On poursuit avec 7 migrants qui ont été retrouvés morts après le naufrage de leur embarcation au large de la Libye. Le navire humanitaire intervenait dans les eaux internationales sous surveillance des autorités libyennes. Donald Trump, lui, hausse encore le ton autour du détroit d'Ormuz. Le président américain a menacé l'Oman de bombardement si le pays venait à se mettre en travers d'un éventuel accord sur ce passage maritime stratégique. Retour en France où le coût de la vie étudiante augmente de 1,66% en 2026 selon l'enquête annuelle de l'UNEF. Les loyers, les transports et l'alimentation figurent parmi les principales dépenses en hausse. Depuis 2017, le syndicat estime que le coût de la vie étudiante a progressé de plus de 35%. Et depuis aujourd'hui, les finances publiques contactent les 678 000 Français concernés par le piratage du site des impôts. Ils seront prévenus par mail ou par courrier sans aucune démarche à effectuer. Et enfin, depuis le 30 avril, la réponse graduée contre le piratage a disparu. Le Conseil d'État l'a jugée contraire au droit européen, notamment parce qu'elle permettait à l'ARCOM de croiser certaines données sans contrôle préalable d'un juge. 4 mois plus tard, aucun dispositif n'a encore été mis en place.

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2: Bonjour à toutes et à tous. L'info locale de proximité en terrassonnée de ce lundi 17 août 2026. Suite aux orages de samedi soir, 1900 foyers ont été privés d'électricité en Dordogne. 15 à 20 interventions d'indices ont été nécessaires hier sur les routes du Périgord, notamment dans le Terrassonnais, le Sarladais, le Nontronnais ou encore vers Mussidan. Aucune vigilance aujourd'hui et demain en Dordogne et en Corrèze. Une séance de cinéma en plein air ce soir lundi à 22h à Terrasson au parc La Planche près de la place de la Libération avec le film Des mignons et des monstres, tarif unique 5 euros. Sur l'agenda du Terrassonnais et alentour cette semaine, les entretiens du musée mardi et jeudi, c'est à 18h. Demain mardi avec Henri Delage, la conférence sera déplacée de la cour du musée de l'industrie à la salle socioculturelle du Lardin, salle climatisée. La rencontre sera consacrée au bouleversement de 1925, la verrerie qui vit ces dernières années, Progile qui débute une expansion exceptionnelle, certaines similitudes avec les mutations actuelles dans l'entreprise papeterie de Condat seront abordées, entrée libre. Et puis jeudi soir, ce sera la deuxième soirée qui aura pour thème le Terrassonnais dans l'Atlas de la Seconde Guerre mondiale en Dordogne avec Patrick Ranoux et Bernard Reviriez. Une autre conférence demain mardi à 18h à Hautefort sur le thème Le corps souffrant avec Emmanuel Falk, ce sera à l'office de tourisme entrée libre. À Terrasson, chaque soir cette semaine, un spectacle avec demain mardi à 21h Figaro divorce par la troupe de la Luzège, une suite du mariage de Figaro de Beaumarchais avec une composition originale inspirée de chansons cultes des années 80, un spectacle aussi drôle que tragique qui raconte notre monde contemporain avec ironie, spectacle gratuit qui commencera à 21h précise pour 2 heures de spectacle assis, accessible dès 8 ans. Le 59e Tour du Limousin passera en Dordogne mercredi 19 août pour la deuxième étape sur les 4 qui sera donc 100% périgourdine. Les coureurs partiront de Salignac et Vigue et arriveront à La Nouaille, soit 184,2 km en passant par Carlus, Sainte-Mandane, Carsac, Poisson, Saint-Geniès, La Chapelle-aux-Bareilles, Tonac, Fanlac, Barse, Tenon, Saint-Orse, Grange-Danse, Nayac, Hautefort, Boisseuil, Sainte-Trie, Clairvivre, Paysac et La Nouaille. Mercredi 19 août, ce sera la dernière de l'été des mercredis du bassin avec 5 concerts gratuits sur 5 lieux différents au centre-ville de Terrasson. Les Agapes Place Bouquet recevront Parenthèse, du rock blues, le Bananas Café avenue Charles de Gaulle recevra Brass Office Trio, c'est du groove cuivré. Le Drop et la Hacienda Place des Martyrs recevront Caroline Meniello, c'est un duo guitare-voix. Aux choses simples, avenue Jean Jaurès recevra Moonsoul, c'est un duo vocal mixte. Et le Café de Bordeaux, avenue Victor Hugo, recevra Bulle Marine, c'est du pop-rock. Cette soirée de mercredi, attention, du 19 août, sera suivie à 22h par le Bodega Tour au Parc de l'Avergne, entrée libre à tous les concerts. Et puis jeudi soir 20 août à 21h, toujours à Terrasson, c'est un spectacle de hip-hop Le Crew, Place de la Libération. Spectacle qui avait reçu le coup de cœur du public au Festival Mimos de Périgueux en 2025. Toujours à Terrasson, vendredi 21 août, la finale des Joutes Nautiques à 19h30 sur le bassin de la Vézère et les Guingoiseries dans la ville ancienne. Samedi 22 août, ce sera la rando mob des Pétaroux à la Noix, à la Cassagne. Départ des 300 mobs à 13h30 pour 90 km de randonnée. C'est complet pour les participants en mobilette. Au retour, repas La Cochonnade à 20h et concert gratuit à 22h avec le groupe Les Zingueurs. Un vide-grenier est prévu dimanche et une bourse d'échange sur les 2 jours. Un tournoi de molle qui était organisé hier à Terrasson par la nouvelle association Arter. 16 équipes ont participé au Parc de l'Avergne. C'était la première édition de ce concours. Et puis, c'était vendredi, les obsèques de Jean Boisserie, Dinandier d'Art et Kublak. Une très belle cérémonie civile sur la place des villages avec les compagnons des Devoirs Unis du Tour de France venus très nombreux. Simon Charbonnier, Dinandier d'Art, qui avait fait son apprentissage à Kublak, a rendu un hommage à Jean Boisserie. Écoutons quelques extraits.
3: Nous sommes réunis aujourd'hui pour accompagner Jean Boisserie dans son dernier voyage. Et lorsqu'il faut parler d'un homme comme Jean, les mots semblent presque trop petits. Parce que Jean n'a pas seulement exercé un métier, il n'a pas seulement fabriqué des objets, il n'a pas seulement obtenu des titres et des distinctions. Jean a consacré sa vie à quelque chose de plus grand, faire vivre un savoir, un geste, une exigence, et les transmettre à ceux qui viendraient après lui. La curiosité, la passion de la matière, et surtout cet amour du cuivre qui allait devenir une véritable vocation. Il aimait d'ailleurs rappeler avec cette humilité qui le caractérisait « Je suis un artisan, pas un artiste ». Cette phrase à elle seule dit beaucoup de gens. Elle dit son humilité. Elle dit aussi son respect pour ceux qui, avant lui, avaient créé les techniques, les gestes et les objets qu'il cherchait à comprendre. Elle dit enfin son attachement au travail bien fait. Pour Jean, la matière ne mentait pas. Il fallait la connaître, l'écouter, la comprendre, la dompter. Il fallait accepter de recommencer, de chercher, d'expérimenter, et surtout, il fallait aller jusqu'au bout. Cette exigence l'a conduit à devenir en 1972, comme ça a été dit, meilleur ouvrier de France en chaudronnerie cuivre, puis en 1976, meilleur ouvrier de France en dinandier d'art.
2: Voilà, c'était quelques mots en hommage à Jean Boisserie, dinandier d'art à Kublak, exprimé donc par Simon Charbonnier, dinandier d'art lui-même. Fin de cette édition, merci de l'avoir suivi.
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Vos offres d'emploi avec France Travail, antenne de Terrasson-Lavilledieu. Offre 211 YYJD, la résidence Les 4 Saisons située à Terrasson recherche une ou un aide-soignant. Un mois d'expérience et un bac ou équivalent aide-soignant sont demandés. Le contrat proposé est un CDD de 6 mois de 35 heures par semaine. Offre 212 KCSF. Cap service à domicile situé à Terrasson recherche une ou un auxiliaire ou assistant de vie aux familles. Les débutants sont acceptés, un CAP, BEP et équivalent santé, titre DEAES ou ADVF, ainsi que le permis B sont demandés. Le contrat proposé est un CDD de 5 mois de 24 heures par semaine. Offre 211 SBZM. Cap service à domicile situé à Terrasson recherche également une ou un jardinier. 2 ans minimum d'expérience sur un poste similaire, un CAP, BEP et équivalent jardinage, ainsi que le permis B sont nécessaires. Le contrat proposé est un CDD de 8 mois de 26 heures par semaine. Offre 211 WNNV. L'hôtel des voyageurs situé à Hautefort recherche une ou un serveur. Le contrat proposé est un CDD de 6 mois de 20 heures par semaine. Toutes ces offres et le clic agenda sont disponibles sur francetravail.fr et cristalfm.org.

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1: Ce soir sur TF1, comme tous les lundis de cet été, Laurent Ournac et toute sa team Camping Paradis. France 2, Enquête au paradis, épisode inédit. Pour une poignée de dollars, ça c'est culte, c'est sur France 3. Canal Plus, l'immortel, les origines de Zero. Vous allez pouvoir retrouver sur M6, l'amour est dans le pré. Oui, oui, déjà de retour. Allez, sur W9, Astérix et le coup du menhir. Spider-Man 2, ça c'est sur TMC et sur TFX. Appel d'urgence, intervention, choc pour les gendarmes d'Argelès. Sur Mer, voilà, je vous laisse faire votre choix et par avance, une excellente soirée devant votre télévision.
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0: 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Bonsoir.
1: Bonsoir à tous. 39 degrés, c'est la température répertoriée dans le Var encore aujourd'hui, mais de manière générale, le mercure descend sur l'ensemble de l'Hexagone. Demain à 6h, plus aucun département ne sera concerné par l'alerte orange canicule. Après les incendies dévastateurs du sud-ouest, Sébastien Lecornu a présenté une série de mesures dont le coût pourrait dépasser les 100 millions d'euros. Parmi elles, 12 millions seront versés aux collectivités sinistrées, dont 10 pour la Gironde et 2 pour les Landes. Et justement, le projet d'une base aérienne de la sécurité civile à Mont-de-Marsan est de nouveau à l'étude. C'est ce qu'a annoncé Laurent Nunez. Le site pourrait notamment accueillir des Canadairs afin d'intervenir plus rapidement contre les incendies du secteur. Le ministre de l'Intérieur précise toutefois que les coûts de maintenance et les contraintes opérationnelles devront être étudiés avant toute décision. On poursuit avec une frappe de missile ukrainien qui a fait 6 morts et 4 blessés dans la région russe de Belgorod, près de la frontière avec l'Ukraine. Et cette attaque intervient après une importante vague de drones qui avait fait 12 morts en Russie. De son côté, Donald Trump a haussé encore le ton autour du détroit d'Ormuz. Le président américain a menacé Oman de bombardement si le pays venait à se mettre en travers d'un éventuel accord sur ce passage maritime stratégique. Et 7 migrants ont été retrouvés morts après le naufrage de leur embarcation au large de la Libye. Le navire humanitaire intervenait dans les eaux internationales sous surveillance des autorités libyennes. Retour en France où le coût de la vie étudiante augmente de 1,66% en 2026. Les loyers, les transports et l'alimentation figurent parmi les principales dépenses en hausse. Depuis 2007, le syndicat estime que le coût de la vie étudiante a progressé de plus de 35%. Et enfin, depuis ce lundi, les finances publiques contactent les 678 000 Français concernés par le piratage du site des impôts. Ils seront prévenus par mail ou par courrier sans aucune démarche à effectuer. Voilà pour l'essentiel de l'actualité. Je vous souhaite une excellente soirée. À notre écoute.

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1: Allez, on peut y aller. C'est parti.
2: Nous ne sommes pas encore dans la grotte, on est dans un tunnel qui a été creusé par l'archéologue Jean Maury. Okay. Et en réalité, c'est quand il est arrivé là que la grotte lui est apparue. C'était le 29 avril 1924. Et voilà ce qui a ému le découvreur, le banc de corail. Le banc de corail, c'est cet ensemble de cristallisations excentriques qui part dans tous les sens. Regardez, ça tourne, ça part vraiment dans toutes les directions inimaginables. Même ça arrive à faire, ça tournoie, ça arrive à faire des tourbillons de cristallisation dans la grotte. C'est un trésor, c'est un joyau qu'on a devant nos yeux aujourd'hui. L'une des formations les plus époustouflantes de la calcite. Ça se trouve donc en dessous de nous, donc devant nous, nous avons les triangles. On les appelle aussi les sols polygonaux. Alors c'est toujours pareil, c'est de l'eau et du calcaire qui agit, ce qu'on appelle ce liquide du carbonate de calcium. Et quand l'eau est immobile, dans un milieu stable, ça arrive à faire ces triangles. On dit que la calcite, elle a la forme d'un losange à six faces, on l'appelle le rhomboèdre. Et par-dessus, comme des œufs pochés, alors qu'on rien à voir, c'est des débuts de stalagmites, bon, qui auraient peut-être autour de 200-500 ans, hein, d'après une estimation à l'œil comme ça. Et tout par goutte, c'est un travail minutieux, long, goutte par goutte. D'ailleurs, on en entend quelques-unes. Oui. Incroyable, mais vrai, vous avez une épée. L'épée d'Excalibur, pour Jean Maury, c'était la croix. Voilà, il l'appelait la croix, qui s'est formée grâce à la rencontre d'une stalactite, une stalagmite. Donc les deux se sont réunis pour faire une colonne. Et l'eau peut dévier, vous vous souvenez, par capillarité et former deux bras, deux excentriques. Des événements, alors il y a la visite à la lampe tempête qu'on fait notamment tous les lundis et jeudis soirs. Days up ahead.

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